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1: On entendrait très probablement mon petit frère et moi qui on faisait beaucoup de. Donc mon petit frère a fait du saxophone, moi de la clarinette, on était chez le même professeur qui enseignait les deux. Il nous incitait vraiment à prendre beaucoup de plaisir à faire de la musique. Et pour ça, par exemple, on avait toujours des CD qui nous accompagnaient. Et donc nous, on avait la, sur la chaîne IFI, on mettait des CD d'accompagnement de la musique de Pierre des Caraïbes ou enfin, n'importe quoi, de, que tous les thèmes connus que, qui font plaisir aux enfants. Mm-hmm. Et on les jouait mais toute la journée avec mon petit frère quand on avait 8 ans ou 10 ans. Donc clarinette avec accompagnement, saxophone avec accompagnement et on s'amusait beaucoup. Donc ouais, c'est probablement ce genre de choses. C'était très fort, très bruyant, mais très rigolo.
2: Et comment la clarinette est-elle arrivée dans cette histoire? Tu l'avais choisie toi-même?
1: Pas vraiment. En fait, moi j'avais choisi la guitare. Ah oui. J'ai commencé par la guitare quand j'avais 6 ans. Parce que j'avais un copain qui faisait de la guitare, j'avais envie de faire la même chose. Et je suis allé chez un prof de guitare à l'école de musique justement de ma ville en Alsace, en Tann. Et j'ai commencé la guitare et vraiment ça n'a pas marché. Mais j'étais vraiment mauvais. Enfin, pas très bon. Mais alors que je travaillais, mes parents étaient un peu derrière. Et le prof était bien, hein, c'était un bon prof de guitare qui avait formé plein de bons guitaristes. Mais je crois que l'instrument... je comprenais pas comment il fonctionnait, ou en tout cas mon cerveau marchait pas avec la guitare. Enfin voilà. Et au bout de 6 mois, vraiment, le prof est allé voir mes parents en leur disant bah votre fils est très gentil, mais vraiment, bon, bah, il sera pas musicien, hein, mais parce que ça a l'air compliqué. Et au final, mes parents m'ont un peu réorienté vers ce prof de clarinette qui était vraiment quelqu'un de très très gentil et qui en plus dirigeait l'orchestre d'harmonie de ma ville. En disant, bah, si ça se trouve, il arrivera quand même peut-être à jouer dans l'orchestre d'harmonie, et donc ce sera sympa, et le prof était vraiment chouette et tout. Et du coup, j'ai commencé la clarinette un peu comme ça, un peu par hasard, et là ça a marché beaucoup, beaucoup mieux. Tout de suite, j'ai un peu compris comment fonctionnait l'instrument. Mais il y a un peu le côté où je me dis, en fait la musique, des fois, c'est vraiment des fois une rencontre avec un instrument et avec un prof, et c'est assez aléatoire. Et des fois, c'est pas parce qu'un instrument ne fonctionne pas et que quelqu'un n'y arrive pas forcément avec le piano, le violon ou que sais-je, que le trombone pourrait être une option. Ou inversement, enfin voilà, il y a des fois, il faut juste comprendre comment on fonctionne et quel instrument. Il faut avoir la chance de tomber sur le bon instrument et sur le bon professeur. Et moi, c'était pas mon premier... Enfin voilà, c'était mon deuxième essai, disons.
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1: Sachant que le Cercle Cité n'est pas souvent ouvert au public, bah ça c'est vraiment l'occasion, c'est un moment phare pour nous pour que le Cercle soit vraiment ouvert à tout le monde et tout le monde puisse alors profiter de ce beau salon, de l'architecture du Cercle et également cette année aussi du fait qu'on a l'exposition au Ratskella et c'est l'exposition de la Photothèque Modern Postcard et cette expo est donc en fait cette porte ouverte coïncide avec le dernier week-end de l'exposition donc ça veut dire que le cercle est vraiment ouvert dans tout son ensemble, le bel étage et le Ratskeller.
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1: Les deux jours, on a deux visites guidées, donc samedi et dimanche à 15h, vraiment pour l'exposition, donc une de ces visites est vraiment avec le curateur Christian Aschmann. Et après, on a des visites guidées régulières pendant toute la journée, samedi et dimanche, en plusieurs langues évidemment, qui sont tenues par nos médiateurs avec qui on collabore, ils sont vraiment partie de notre équipe, on collabore avec eux tout le temps.
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1: Elle va se relier à l'exposition qui est dédiée le Luxembourg entre arrivée et départ. Donc c'est un peu cette idée du Luxembourg ici, mais Luxembourg à l'étranger. Et donc l'idée c'est de faire un postcard, donc une carte postale à partir des images du Cercle Cité et de l'imaginer de façon créative.
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1: Nora Nouche, c'est une chorégraphe luxembourgeoise. Elle a conçu pour les portes ouvertes une chorégraphie originale. Donc c'est une création faite pour ces portes ouvertes. Et elle est spécialement imaginée comme un thread, donc un mouvement, un fil invisible qui propose un regard différent sur le lieu emblématique qui est le Cercle Cité et en révélant certaines traces, connexions et résonances entre le corps et l'architecture. Cette idée de créer donc des liens entre corps et architecture. Nous sommes aussi des corps quand nous faisons des visites et nous rendons sur les espaces. Et bien la danse, elle peut interpréter aussi ce mouvement vers l'intérieur et l'extérieur. Donc c'est pour ça, voilà, Nora, elle nous conçoit une chorégraphie que nous n'avons pas encore vue. Et donc c'est vraiment une création unique pour cette occasion.
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